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0: prémia d'être là.
1: E nós também estamos aqui para apresentar, portanto, o teu novo espetáculo.
0: Sim.
1: Mais on va parler un petit peu en français, je pense.
0: Si tu veux.
1: Hein?
0: Bien sûr.
1: Bien sûr? Bon, allez. Alors, pour présenter ton nouveau spectacle qui va démarrer depuis...
0: Là. L'avant-première, c'est donc le 11 septembre, là, vendredi prochain.
1: D'accord. Alors, c'est-à-dire que pour vendredi prochain, si vous voulez être présent, c'est déjà complet.
0: C'est complet.
1: Mais... Ça va continuer jusqu'à quelle date?
0: Ah ben là, c'est quand on crée une revue, puisque apprendre déjà, c'est un investissement tellement, tellement énorme que nous envisageons bien sûr le maximum, si la demande continue, mais minimum, ça dure toujours 2-3 ans.
1: D'accord. C'est-à-dire que pendant 2-3 ans, on va pouvoir y aller voir cette revue. C'est quel jour de...
0: qui ont... L'habitude de réservation au cabaret, c'est tous les vendredis et samedis sur réservation et sur commande, en fait, tous les jours de la semaine. Mais il faut convenir avec, bien sûr, on ouvre même en privé, mais un minimum de personnes pour pouvoir équilibrer. Parce que je ne fais pas à moitié. Donc il faut un minimum pour que ça soit...
1: D'accord. Et c'est-à-dire qu'un minimum, quand on parle d'un minimum, c'est quoi?
0: 90 personnes.
1: 90 personnes. C'est-à-dire c'est une entreprise, un CEO, quelque chose comme ça, c'est-à-dire qui peut appeler.
0: Il y en a des sociétés qui réservent et qui... Mountains Rise. 90, mais c'est les conditions. C'est être 90, ce qui a fait...
1: D'accord. Voilà. C'est-à-dire que pour ça, il faut déjà réserver et faire, c'est-à-dire le nécessaire, c'est appeler.
0: Ouais.
1: Pour ça, il y a un numéro...
0: Le 12, déjà, c'est déjà complet. Enfin, on commence à avoir déjà des réservations. En fait, c'est... Oui, évidemment. On ouvre les... Il faut aller sur le site et voir les dates qui sont proposées déjà. Voilà.
1: D'accord. C'est-à-dire que... une bonne chose. C'est-à-dire que ça veut dire que ça marche, ça continue à marcher, et que ça continue encore des années et des années.
0: Ah, oh, ben on verra, on verra.
1: Et oui, c'est ça qu'on souhaite, c'est-à-dire qu'on puisse te voir ce spectacle encore beaucoup d'années, parce que moi j'ai déjà eu le plaisir d'assister plusieurs fois, et c'est à chaque fois, même si ça a été pour la même revue, mais à chaque fois, c'est quelque chose de différent,
0: oui, c'est
1: toujours.
0: Je t'en remercie, Edouard, de dire ça, parce qu'en fait, c'est le public qui me motive. Ça veut dire que le public que j'ai en face de moi peut me provoquer, évidemment, que j'adore ça. Eh bien, donc forcément, ce qui se passe une soirée, c'est pas tout, mis à part, bien sûr, les tableaux.
1: Voilà. D'accord. Oh, OK. Sinon, j'ai entendu parler que pour le 11... C'est déjà complet, mais pour le 17, il y avait une soirée spéciale que c'est déjà complet aussi.
0: Oui, écoute, je vais comprendre. Il y a des soirées qui partent vite, comment dire. Là, je suis un peu ennuyé parce qu'il y a des amis qui tenaient absolument à être là. J'aurais pu proposer deux soirées, mais c'est que les conditions de l'artiste ne pouvaient pas honorer la possibilité. Donc, on fait cette soirée-là. Et si le public qui va venir et qui va être vraiment, vraiment satisfait à 100%, je pourrais proposer, on a toujours la possibilité de proposer une deuxième, pourquoi pas, mais plus tard. Parce que là, il part en Italie, donc voilà. Est-ce que tu es au courant que c'est un Portugais?
1: Oui.
0: C'est un chanteur portugais lyrique, qui est contre-teneur, et qui va chanter en contre-teneur les succès de Dalida. C'est l'anniversaire, c'est pour ça qu'on le fait, cette soirée spéciale, parce que c'est les 5 ans du nouveau lieu, 5 ans déjà, du nouveau lieu de chez Nello La Belle Vie, puisque le cabaret existe depuis 32 ans.
1: Est-ce qu'on peut donner une adresse et un numéro de téléphone pour...
0: 9 rue Docteur Herpin, 02 47 39 12 11.
1: Waouh! Ça a été tellement rapide, j'ai rien.
0: Ah ben, ils vont chercher, je n'ai la belle vie,
1: d'accord,
0: tu sais que maintenant le téléphone,
1: ça marche comme ça, d'accord,
0: 39,
1: c'est gentil. D'accord, c'est-à-dire qu'il pourra avoir un nouveau spectacle, mais c'est-à-dire plus tard. Quand tu dis plus tard...
0: De ce spectacle, hommage d'Alida.
1: D'accord, celui-là, il débute à quelle heure?
0: 19h30.
1: Alors l'autre, il va débuter à 23h, c'est ça?
0: Ah non, de quel...
1: plus tard, tu me disais plus tard.
0: Ah, oh là là.
1: Non, mais... Moi, j'ai...
0: Non, mais tu en profites. Je veux dire que je mets les gens à la porte et on recommence, c'est ça? Non, ça se fait pas, parce qu'après... Non. Ah non, parce qu'après, les gens vont danser sur le côté disco.
1: Ah oui, non, mais je disais, quand tu me disais plus tard, moi, je... C'est-à-dire, pour moi, c'est trop tôt à partir de minuit, une minute. C'est très tôt.
0: Non, mais c'est-à-dire que
1: c'est Eduardo, c'est comme ça. Qu'est-ce que tu veux,
0: joue avec.
1: C'est super. Et alors, on va aussi fêter ses 5 ans. Une petite...
0: Secret.
1: Oui, un petit quelque chose que tu peux nous dire sur ces 5 ans. Comment s'est passé? Qu'est-ce que
0: ben, ces 5 ans de ce lieu, que c'était vraiment une aventure excitante mais dangereuse, puisque j'ai décidé de braver la Covid. C'était à l'époque. Mm-hmm. Donc, on ne va pas s'étaler là-dessus, c'est une histoire qui a perturbé tout le monde. Donc, moi, le premier, j'étais avec mon associé Fabrice Moreau. On était au bord du précipice à un moment donné, puisque... Donc, c'est tout ce qui s'est passé. Alors que j'ai eu un coup de cœur pour cet bel espace qui était le... Comment il s'appelle? Oh mince, qu'on va chercher... Pôle emploi. C'était Pôle emploi. Et j'ai tombé en amour de ce lieu. Je me suis dit, après tout, Covid ou pas Covid, je vais tenter. Et puis voilà. Et aujourd'hui, ça va. Alors, évidemment qu'on a eu vraiment un problème, c'est que quand on a ouvert, et puis les conditions ont fait qu'ils ont fermé pendant un moment. J'ai eu un réveillon où j'étais la panique, ils ont fermé. Ils ont annoncé à tout le monde qu'il fallait fermer à minuit, alors qu'évidemment, minuit, c'est là que tout le monde fête le changement d'année. Non, c'était quand même un moment très difficile, très compliqué. J'étais vraiment au désespoir. Et puis, je suis un combattant. Celui qui combat peut perdre, mais celui qui ne combat pas est déjà perdu. Donc forcément, je me suis donné les moyens, etc., d'y aller. Donc, mon Dieu, que c'est bon, là, on continue, tout va bien. Ce qui me fait aussi plaisir, c'est que ce lieu attire les gens, non pas simplement par rapport au spectacle, Yanello, moi-même, c'est le lieu le plaît. Vous voyez, l'environnement. Parce que j'ai voulu, quand j'ai changé de la barre où je suis allé, je voulais faire un lieu pas trop grand et que je garde mon âme. Ça veut dire vraiment la même côté, le rouge, le décor et tout, que ça garde une intimité pour être proche du public. C'était juste mon but. Évidemment que j'ai agrandi, c'est plus grand. Et ça donne les possibilités justement aujourd'hui d'offrir cet espace à des artistes même qui veulent venir. Tu me donnes l'opportunité de le dire. S'ils veulent utiliser le cabaret, il est ouvert à une proposition. Ils peuvent venir. J'ai eu des groupes qui sont venus fêter les 10 ans de leur existence. J'ai eu Émilie Becco, de la fille à Gilbert Becco. J'ai eu Mario de Émilie Mage. Elle est ouverte. Voilà, je laisse cette possibilité. Là, je reçois João Paulo parce que Dalida, et puis j'ai vu son spectacle et je suis tombé vraiment en extase. C'est sublime d'entendre sa voix lyrique chanter de Dalida, c'est phénoménal. C'est à vivre.
1: C'est-à-dire qu'on va inviter tous les gens qui nous écoutent à réserver une deuxième soirée.
0: Bah, qu'ils suivent le... Oui, c'est possible si je vois que vraiment comment ça va se passer. Mais il y en a d'autres, de toute façon, qui n'hésitent pas d'aller. Ça va être cité toujours des possibilités. J'ai d'autres artistes, mais que je ne veux pas annoncer tant que ce n'est pas confirmé. Je ne sais pas, peut-être une chanteuse de fado du Portugal que tu connais. On ne sait jamais.
1: Peut-être.
0: On dévoilera le secret plus tard.
1: D'accord.
0: Si, mais il ne faut pas promettre si on ne peut pas être assuré. Il ne faut pas. Mais quand c'est annoncé sur le site... Bah, là, Mario, j'ai la certitude qu'il va revenir, puisqu'il a eu la gentillesse de dire quand tu veux, mais il faut qu'on trouve la date que lui peut. Tu vois, Mario, j'ai mis l'image. Mais, et puis d'autres soirées, les soirées after work, tout ça. Maintenant, ce lieu se prête. J'ai aussi des défilés de mode, des gens qui louent la salle pour faire des défilés de mode. J'ai des groupes, autre chose, j'ai eu un spectacle merveilleux sur danse orientale. Et là, je prépare peut-être un truc sur la danse de Bollywood qui est en train de me contacter. C'est des échanges de passion des gens qui sont dans la passion. Et moi, en fait, je deviens quelque part partenaire de ces passions, parce que j'aime les gens qui ont la même passion que moi, qui ont les mêmes, cette envie de, d'offrir, de donner. Parce que, évidemment, quand on donne, on reçoit.
1: Exact. Et c'est-à-dire que pour ce spectacle, mais aussi pour les autres, c'est toujours plein à craquer.
0: Oui, non, pas toujours. Tu as la preuve, j'ai une soirée qu'on a proposée, mais que dans l'espace-temps, on n'a pas bien prévu. C'est une proposition que, mais comme je suis, j'adore les défis, donc on ne l'a fait pas là parce que il n'a pas eu la réceptivité. J'ai des gens qui m'ont dit « Ah, pourquoi tu fais ça après l'après-midi ?» C'est une erreur de choix. En faisant ce type de soirée, un dimanche après-midi, à midi, donc les gens, parce que ça a donné la possibilité de se déguiser dans les années 30, années 20. C'est le côté, voilà, avec un repas conçu, années 30, avec les gens, ils pouvaient venir, et puis on faisait style de bal après le tout. Et en fait, on s'est rendu compte que les gens, ils préfèrent, ah, j'aimerais bien venir, on était, mais le soir. Donc, il n'y a pas de problème, puisque ce n'est pas la peine d'insister, on va pas annuler, enfin, on n'annule pas, on va proposer plus tard.
1: On déplace une autre date.
0: On revient, et on fera peut-être un dimanche soir, voilà, mais maintenant, après, il faut trouver la date.
1: D'accord. Tout à l'heure, on a commencé pour écouter une chanson que tu m'as apportée.
0: C'est l'ouverture.
1: C'est l'ouverture de ton spectacle, c'est ça?
0: Oui.
1: Et ça a été écrit par toi, ça a été...
0: Alors non, je travaille comme ça, j'ai un autre compositeur maintenant attitré, on s'entend super bien. Il me demande simplement les mots que je veux entendre et qui fait référence, il lui écrit les mots, et c'est pour moi, ça fait maintenant, il m'écrit les deux dernières, c'était lui qui a écrit, Métamorphose et Pilophase, et aujourd'hui Reflet.

0: mais...
1: C'était quelque chose, c'est-à-dire que quand j'ai écouté, j'étais merveillé aussi, ouais. Parce que ça nous fait revenir dans les années en arrière, mais toujours à la mode.
0: Ah oui, parce que j'ai voulu ce reflet, comme tu le dis, tu me donnes l'opportunité de pouvoir expliquer, j'ai voulu faire un spectacle où je garde tous mes principes de spectacle vraiment de cabaret de base, qui me ressemble. Je ne fais pas... Je fais du musical un peu, mais je me suis adapté quand même maintenant à la nouvelle, tu sais, les vidéos, toute cette technique qui me dépasse un peu, parce que je reste encore, tu sais, à l'ancienne, comme on dit. Mm-hmm. Mais j'étais à plus loin. Je suis en train d'oser, de dépasser. Je suis très heureux, mais très heureux de ce qui se passe. Et cette revue reflète, comme on a dit, que je viens un peu. Il y a des numéros du passé qui ont initié ma carrière, donc je vais revenir un petit peu pour avant le passé, le passé pour le souvenir, le présent. Tu vois, Eduardo, c'est le présent pour moi. C'est présent, ça veut dire cadeau. Donc je considère que ce cadeau au présent va être présent et l'avenir à venir. La force de voir plus tard parce que j'ai d'autres projets.
1: Exactement, que j'ai entendu déjà, hein, qu'on a participé ensemble, que j'étais présent à ce moment. Et oui.
0: Mais attends, rappelle-moi.
1: C'était pas chez toi, c'était au Vinci. Ah. Ça remonte à quelques années.
0: Tu parles de quoi?
1: Modache.
0: Ah oui, tu as entendu. Modache, alors là c'est une autre histoire.
2: Excuse-moi.
0: Non, mais oui, Modache, pour tous ces gens qui se souviennent de ces moments et que j'ai eu... Là, il fallait que je raconte pourquoi ça s'est arrêté, mais je n'ai pas envie là de le faire. Et aujourd'hui, donc, je prends en main, grâce à mes amis qui faisaient partie de l'équipe de... On était 6 au départ dans cette création. Et on a fait pendant 17 ans. Pendant 17 ans, c'est peut-être la plus belle aventure artistique que, mm-hmm. que j'ai créée et vécue. J'étais ouais. le metteur en scène, coordinateur de l'événement à l'époque. Il y avait un président, une présidente, en fait, qui était là avec nous. Et aujourd'hui, ça s'est arrêté pour des raisons, je ne sais pas, sinon ça dure une demi-heure. Et on m'a demandé de recommencer. Et donc, j'ai accepté, je deviens le président. Je remercie la confiance de mes partenaires, tous les amis qui sont présents. Il y en a qui resteront comme fondateurs et d'autres qui vont peut-être être présents et qui vont continuer l'aventure avec moi. Donc, on est en train de négocier comment on va recommencer, faire renaître, comme on dit, le phénix de Modache. Et j'ai déjà des amis en situation de handicap qui vont être avec moi. Et ça fait la joie de beaucoup de monde qui entend parler. Donc, ça, ce qui me donne une responsabilité, je ne peux pas maintenant ne pas m'arrêter en chemin.
1: Exactement. C'est-à-dire que beaucoup, les années que j'ai assisté, ça a été beaucoup, beaucoup d'émotions.
0: Tu as assisté? Ah oui. Ah,
1: c'était quelque
0: 2000
1: chose.
0: Personnes debout ouais. à applaudir et parfois à pleurer.
1: Ah oui. Non, mais c'est-à-dire que ça a été quelque chose de spectaculaire. Et après, de voir des gens... Parce que la Modache, c'est l'adaptation, tout ce qui est vêtements pour les handicapés.
0: Et aussi s'adapter à leur situation d'handicap pour faire évoluer dans la scène. En fait, je me souviendrai toujours un jour que je disais, ils avaient des fauteuils roulants, etc. Et je dis, ton fauteuil devient maintenant un outil de mise en valeur du spectacle. Tu vois, un accessoire. Mm-hmm. Et c'était merveilleux.
1: Ah oui, non, mais de voir tous ces gens-là, et le gros sourire qu'ils avaient, même avec les difficultés, que ce soit son handicap, n'importe lequel, mais c'est-à-dire la force qu'on voyait qu'ils avaient, c'est-à-dire c'est...
0: L'énergie, ouais. Ça a duré quand même 17 ans. Et tu sais, tu es au courant qu'on a commencé avec 3 pays, 4, de 3 on a passé à 4, à 5, à 7, à 9 pays. Mm-hmm. Qui venaient de pays avec leur association, le Portugal qu'on avait contacté, mm-hmm. c'est quelque
1: J'étais
0: chose d'extraordinaire.
1: Présent, c'est-à-dire que...
0: Ils sont venus, c'était la première fois, ils n'osaient même pas. Et tu sais que maintenant, grâce à Modache, ils font le tour du monde. Mm-hmm. C'est beau.
1: Et oui,
0: donc
1: c'est
0: voilà, je ne vais pas dire le mot fier, parce que ça fait prétentieux. mais je suis tellement content, tellement heureux qu'ils ont pu, que puissent, mais je suis le bienvenu quand je veux. Je téléphone à Pologne, je viens, je sais. Ça a créé des liens d'amitié dans tous ces quelques pays. Tu vas voir l'Allemagne, la Pologne, la Lituanie surtout, et la Lettonie, l'Espagne, la Belgique. Tu te rends compte? C'est cet amour, cette passion partagée qui dure encore aujourd'hui, même si on ne le fait pas, parce que je reçois des mots, et même c'est quand qu'on recommence, enfin, voilà. Pas tout de suite, parce que j'ai ma nouvelle revue. Je passe après une réunion, là, octobre, avec tous mes bénévoles, et puis même ceux qui vont m'aider à gagner cette pari. Donc, je les en remercie publiquement, grâce à toi, qui vont m'aider, puisque tout seul, non, il faut qu'on soit ensemble. Et si tout va bien, je suis en train déjà de négocier l'endroit pour donc l'année prochaine. C'était toujours au mois d'octobre, donc je vais garder cette...
1: ce moment-là que voilà. Inoubliable, parce que
0: bah oui.
1: C'est ça. Voilà. Bon, je vais proposer qu'on écoute une autre petite chanson que tu m'as apportée.
0: Hein? Laquelle?
1: Ah, je ne sais pas.
0: Bon.
1: C'est la découverte.
0: Attention, mon auteur-compositeur, j'espère qu'il l'écoute. Hein, c'est bien. Bon, Dominique Philippot.
1: Et on va aussi envoyer, c'est-à-dire un bonjour et un gros bisou à Fabrice, oui. S'il nous écoute.
0: Oui,
1: c'est-à-dire, on va le dédier un petit
0: peu. On va le dédier. Fabrice, c'est pour toi. Voilà.

0: Et ça, c'est chez Nello. Exactement, exactement, parce que Nello, elle est toujours là avec nous. On est en train de parler sur son nouveau spectacle, mais aussi un petit peu de ses revues, de son temps. Ça, Nello, c'est-à-dire que là, une question simplement comme ça, après, si tu veux bien répondre, ça fait combien d'années que tu es déjà en train de faire du cabaret.
1: Voilà, ça veut dire, tu vas me demander...
0: Non, je n'allais pas te demander ton âge. Non.
1: Dans ma tête, je le sais. Non, mais je peux dire sans aucun problème, parce que ça se sait, c'est sur les réseaux et tout ça. Ça fait pratiquement 50 ans de carrière. Mm-hmm. Mais elle n'a pas commencé ici. Elle a commencé au Portugal.
0: Oui.
1: Moi, j'étais le premier... un des artistes qui a inauguré le premier cabaret après Salazar, après la Révolution, le premier cabaret de travestis au Portugal, tu vois, le premier. Et j'ai eu l'honneur de faire partie. Après, pour des raisons autres, j'ai quitté le Portugal et je suis allé aux Pays-Bas, où j'étais même invité dans le théâtre à faire participer dans les spectacles. Et un jour, je suis atterri directement à Tours, par invitation, pareil, pour inaugurer le premier cabaret de l'Indre-et-Loire, chez Patou.
0: Alors, dis-moi, donc, c'est-à-dire que tes débuts en France, ils ont commencé à Tours?
1: Oui.
0: Et là encore, après toutes ces années, tu es à Tours?
1: Ben oui, parce qu'en fait, je suis arrivé à Tours pour inaugurer ce premier cabaret. Mm-hmm. Et donc, après, de fil en aiguille, j'ai même connu Michou. Michou a voulu que je vienne travailler chez lui, et je lui ai dit non. Et ce qui m'a valu, que je l'ai gardé comme ami pendant 35 ans, tu vois, c'est jusqu'à sa mort, j'étais son ami, parce que je lui ai dit non, Michou, je ne serai jamais ta michette, je préfère garder l'ami. Donc, et j'ai bien fait, puisqu'il est devenu vraiment mon ami, paix à son âme, et il me manque énormément. Mais j'ai décidé d'ouvrir mon cabaret moi-même. J'ai eu un groupe Nello Show que j'ai fait le tour de la France et l'étranger. On était jusqu'en Grèce. Enfin bref, c'est tellement bon. J'ai l'impression de voir. Tu me poses cette question. J'ai l'impression de vivre trois vies en même temps là. J'ai l'impression d'être sur trois fils de vie. Hein. Tellement.
0: Je sais pas, mais
1: c'est-à-dire. J'ai des souvenirs énormes de tout.
0: Mais c'est ça qui est super pour faire. Parce que je pense qu'il y a beaucoup de monde autour de moi, que ce soit les auditeurs, qui nous écoutent, qui te connaissent par le nom, mais des fois, ils ne te connaissent pas, c'est-à-dire avec tes spectacles.
1: Ouais.
0: Et parler comme ça, ça donne envie. Pour moi, je parle, ça donne envie de venir te voir un séjour sur
1: alors là, ce podium. Il faut qu'il continue à suivre le réseau, que j'espère, je le souhaite de tout cœur. Je suis en bonne forme, j'ai encore des projets dans mon tiroir que je n'ai pas réalisés, des projets, donc des parodies musicales que j'ai commencé à écrire. Et donc aujourd'hui, je pense c'est que j'ai décidé de le mettre en lumière. Déjà avec mon cœur de modache, mais après il y a cette parodie musicale que je tiens à le réaliser, et donc ça va être annoncé. Il commencera au cabaret, et puis après on verra si je le présente dans d'autres salles. Voilà, mais je ne vais pas dévoiler le secret.
0: D'accord, on reste dans le secret des deux.
1: Ah oui.
0: Une revue, comme tu disais, c'est une revue qui va durer dans le temps, qui va rester pendant 3 ans.
1: Ce qui me permet de travailler sur d'autres projets. C'est cette revue Reflet que j'espère me porte cette chance d'être, que ça comble et que les gens viennent la voir, qui me permettra de me libérer du temps, parce qu'une revue, il faut savoir que c'est un an qu'on la prépare. Ça veut dire qu'il y a tous les costumes à dessiner, tous les musiques à composer, tous les tableaux qui sont différents. Et moi, en plus, je choisis les revues. En étudiant les artistes qui sont avec moi, parce que je tiens absolument que chacun brille un moment dans toute la revue et qu'il y a le moment spécial pour eux. Je crée pour eux, pour chacun individuellement. Ça veut dire que l'autre ne peut pas faire ce que je crée pour l'un ou pour l'autre. C'est ma force, c'est ça. Je capte ce qu'il peut faire. Et puis, Voilà, et là, je tiens à tirer un chapeau parce qu'on travaille. Ma nouvelle équipe, c'est une toute nouvelle équipe, de jeunes, très jeunes même. J'ai la plus jeune, elle a 22 ans. C'est l'énergie débordante, la force, l'envie, tous impliqués, sont impliqués. Voilà, je tire un chapeau et je les remercie d'être avec moi et de m'aider à mettre en place cette revue, mais en fait, c'est leur revue. C'est leur revue. Parce qu'une fois que c'est terminé, on peut créer une autre, mais celle-là, c'est vraiment pour eux. Je l'ai créée pour eux. Il n'y a que moi qui fais, que je vais un peu dans le passé, que je fais des numéros 2 et puis des numéros que va. Il faut le voir, il faut voir la revue.
0: Il faut voir. Simplement une question,
1: oui.
0: C'est-à-dire, c'est une question qui, à moi, je connais un petit peu, mais. Dans le spectacle, combien de fois est-ce que vous changez de vêtements? Parce que c'est-à-dire parce que la garde-robe, elle est importante.
1: Oui, énorme. Hein? C'est, je ne sais même pas le nombre, parce que si tu comptes, on est 8. Il y en a 8, d'accord. Et quand on change de tableau, il y en a 6 sur scène, 1, 2, etc. Donc, mais là, pour tout te dire, je crois que... Attends, je vais te dire rapidement. 1, 2, ça... Il y en a des artistes qui changent tous les 3 minutes de costume. Donc, ça fait presque 10 fois à changer, 12, voire 12, 14 fois de changement.
0: C'est-à-dire que...
1: Il faut 3 minutes, on ne peut pas se louper. Une fermeture d'éclair, claque, autre chose, c'est la panique.
0: Mais oui.
1: On ne peut pas. Il faut tout maîtriser. C'est, en fait, l'art, c'est pas... Les gens... Ils se rendent même compte des heures de répétition, les heures entre les coiffures, entre les choix des costumes, les couturières, être bras comme ça pour qu'elle essaye les costumes pendant 15 minutes, c'est pas facile. C'est pas facile.
0: Ah non, mais c'est-à-dire que c'est ça qui est...
1: Mais là, tu me fais, j'ai fait des confidences, mais c'est très intéressant, c'est qu'il y a des amis et puis du public qui m'ont demandé s'ils pouvaient visiter les loges. Je l'ai fait. Un jour, je ferai des portes ouvertes si les gens ils veulent venir. Tiens, c'est une grande première que je t'offre. S'ils écoutent, ils peuvent téléphoner et dire « J'aimerais bien visiter là où on a le stock de costumes. » Il y en a des... c'est pas des centaines, c'est plus que ça.
0: Moi, je l'ai déjà vu.
1: Tu l'as vu. C'est énorme, c'est énorme.
0: Ouais. Et c'est vrai que c'est pour ça que je posais cette question par rapport au nombre de costumes. Parce qu'on a vu toutes les costumes qu'il y avait.
1: J'ai eu même une société qui a demandé si elle pouvait faire un projet en venant dîner et voir le spectacle, et a demandé que je sois le guide pour faire visiter le cabaret en passant par les loges, tout ça. Et je trouvais ça génial, ça m'a fait plaisir. J'ai dit, puis raconter l'histoire du cabaret. Donc je l'ai fait aussi, ça. Tu vois, c'est...
0: Alors vous savez, c'est-à-dire que le cabaret de Chenelo, il est
1: ouvert.
0: Au public. Au public, c'est-à-dire...
1: J'accepte des propositions s'ils veulent faire une soirée spéciale ou je suis simplement l'aide de metteur en scène qui crée une soirée. Je suis là pour le lieu, il peut se prêter. Faites-vous plaisir, mettez de la lumière dans votre vie, hein? Bon Dieu, ce lieu-là, il est à vous, c'est pas que chez Nello, c'est chez vous, si, évidemment, avec les conditions nécessaires. Parce que j'ai toujours... Tous mes employés sont payés. Ça veut dire que le gars qui s'occupe de la sono, s'ils veulent manger... J'ai un cuisinier, donc je n'ai pas besoin d'amener quelqu'un. J'ai le cuisinier. On peut s'arranger, on négocie, on propose, on dispose ensemble et on s'accorde. Et c'est très bon. J'adore ça.
0: Alors, c'est ça qu'il faut. C'est-à-dire, c'est ça qui est super en toi. C'est cette énergie que tu... donne, mais que tu dégages et que tu fais aussi que les autres ils te suivent pour ces spectacles, mais parce que à chaque fois c'est une énergie plus grande, plus lumineuse, c'est-à-dire qu'il y a tout
1: de
0: début jusqu'à la fin.
1: Tu me connais et tu sais que mon but, pourquoi je suis sur cette terre, quelqu'un me l'a dit, je ne peux pas raconter ce secret, parce qu'un jour j'étais voir un évêque, je voulais devenir dans les ordres, tu vois. Et il m'a dit, non, vous n'êtes pas fait pour ça, vous êtes un marchand de bonheur, vous devrez continuer ce que vous faites. Dit par un ecclésiastique. Et là, Il m'a mis, oui, il m'a dit la vérité. Enfin, c'est ce que peut-être je voulais entendre, en fait, qu'il refuse que je rentre dans les arbres. Peut-être. Mais je suis en train de te faire des confidences, toi.
0: Oui, non, mais c'est-à-dire, c'est pour nos auditeurs, pour qu'ils puissent avoir encore plus envie de venir visiter ton spectacle, de venir, que ce n'est pas demain, que c'est après-demain ou l'autre jour. Mais c'est-à-dire qu'ils puissent.
1: Les anniversaires, les mariages, tu sais que j'ai fait un divorce. Ça fait partie de mon. Je peux l'écrire un jour que quand je vais. Parce que dans le livre premier de Mireille Saint-Cricq, je n'ai pas pu tout dire parce qu'elle n'a pas voulu. J'ai pas tout dit, en fait, comme ça. Mais c'est un jour, je raconterai les coulisses de ma vie artistique. Très riche.
0: C'est-à-dire que là, tu n'auras pas un livre à écrire, mais non, un roman.
1: C'est ça, deux tomes.
0: C'est non, et oui, c'est-à-dire
1: raconter,
0: oui, avec les 50 ans de carrière, c'est-à-dire qu'il y a beaucoup, beaucoup.
1: Je ne vais pas faire une biographie, je vais faire vraiment ma vie artistique.
0: Tu sais, oui. Non, mais c'est-à-dire que c'est.
1: Des rencontres. Tu sais, j'ai chanté pour plein d'artistes, je faisais les premières parties d'Annie Cordy, je t'en passe. Annie Cordy était une copine, entre autres, je sais à elle, parce que à partir, elle me manque. Parce que, tu sais, elle m'envoyait ses voeux toujours au mois de mars. Et puis, c'était comme d'habitude, mon petit Nélo, je t'envoie les voeux. Et puis, donc, à l'année prochaine. Parce qu'elle n'avait pas le temps d'envoyer. Et avec moi, elle me prenait le temps d'écrire. Mais c'était comme mars, parce qu'il fallait qu'elle envoie.
0: Ah oui.
1: Oui.
0: C'était, et c'est ces petites choses-là qui est super, qui est magnifique, c'est-à-dire qui ne s'oublie pas, qui reste pour toujours.
1: Le plus beau quand même, puisqu'on parle de ça, c'est Céline Dion qui a chanté « Joyeux anniversaire » à Las Vegas devant 3000 personnes pour moi. Et j'ai les preuves. Et ça, tout le monde ne peut pas, en anglais, qu'elle annonce. Non, parce que je connaissais son directeur artistique, enfin chorégraphe, qui est toujours un ami, et que j'ai invité à venir, et puis elle l'a dit, et elle l'a fait devant tout le monde. j'ai dans la salle, enfin en anglais, elle a parlé en anglais, qui est venu exprès fêter son anniversaire aujourd'hui, mais ici, il est dans la salle, Nello, et ma soeur qui crie devant tout le monde, c'est mon frère!
0: Je te dis pas, j'imagine.
1: Oh, voilà, c'était le... Non, mais j'ai tellement que j'ai envie de partager, que les gens sachent. En tout cas, que je suis un homme heureux et que ma vie, elle me rend bien. Et je dirais à tout le monde, aimez-vous les uns les autres. Et surtout, pensez à vous, décidez d'être heureux, c'est possible.
0: Merci. C'est-à-dire qu'on arrive pratiquement... Presque à la fin.
1: C'est la bonne mot, alors.
0: C'est le moment de laisser. Qu'est-ce que tu laisses comme conseil?
1: À qui?
0: Venez te voir. Venez à ton spectacle.
1: Non, je ne veux pas les obliger. Il faut qu'ils veulent, qu'ils puissent vouloir venir parce que le cœur le dit, parce qu'ils ont envie et puis qu'ils n'hésitaient pas de me parler. Et puis voilà. Je suis à portée de main quand même. J'aime les gens, voilà, c'est comme ça, c'est ma nature.
0: Exactement, c'est-à-dire que nous, on te souhaite encore beaucoup, beaucoup d'années pour...
1: Aussi bien artistique que la vie elle-même.
0: Bon, alors c'est super, et c'est-à-dire que, comme je dis beaucoup de fois, la radio, elle est de porte ouverte pour venir parler de tes nouveaux... De ton nouveau spectacle, on a parlé un petit peu, mais aussi de parler...
1: La suite
0: de
1: c'est
0: tout ça.
1: Important.
0: Parce que là, comme ça va débuter le nouveau spectacle, on peut se dire qu'après les fêtes de Noël, on se trouve de nouveau.
1: Je peux te faire un cadeau, que tu m'as fait un truc tout à l'heure, tu m'as parlé de ce que tu étais au courant de Modache. Je viens d'avoir un contact, peut-être pour faire un truc sur le style festival portugais, il faut qu'on parle.
0: D'accord.
1: Ça reste entre nous. Les gens vont te poser des questions.
0: C'est-à-dire que ça reste entre nous. Hop.
1: Voilà.
0: Personne n'a entendu.
1: Non,
0: hop.
1: Personne.
0: On n'a pas dit à personne.
1: Voilà.
0: Non, mais c'est-à-dire que c'est super. C'est-à-dire que j'adore aussi tout ça. Et l'amitié qui...
1: Qui nous unit.
0: Et oui, parce que... Ça fait déjà pratiquement une vingtaine d'années qu'on se connaît.
1: Et tu es un ami fidèle.
0: Ouais, Et c'est ça qui est superbe de pouvoir Alors, aujourd'hui, encore là.
1: Est-ce que je peux me permettre? C'était dans les auditeurs, je dis qu'est-ce que c'est, mais je peux me permettre parce que tu es mon ami, avant tout. Et que tu me permets de présenter ma revue, donc c'est une grande aide, je t'en remercie du fond du cœur. Mais tu sais que j'ai des good looks, je peux le dire?
0: C'est
1: pour ça que je suis très riche, parce que j'ai... T'es un ami en or.
0: Bon, d'accord. je vais vous laisser, c'est-à-dire pour la fin de cette interview, avec le petit, la petite chanson d'ouverture de ta revue. Allez, je te remercie beaucoup d'être là avec nous et un bon spectacle, bonne continuation et beaucoup, beaucoup, beaucoup
1: de la santé à tout le monde.
0: De santé, hein. Sans oublier Fabrice qui est là-bas. Fabrice, un gros bisou, c'est-à-dire que tout de bon pour toi.
1: Merci.
0: Allez.

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J'espère que tout s'est bien passé pour cette rentrée, hein, vous les enfants et vous les autres auditeurs. Voilà, c'est reparti pour une nouvelle année, voilà, 2026-2027, hein, nouvelle rentrée. J'espère que vous allez bien. Le beau temps est parmi nous, avec des températures agréables, hein, on va pas s'en plaindre. C'est encore l'été, hein, n'oublions pas, hein, nous sommes le 2 septembre, 20h14. Allez, je vais vous proposer un petit programme musical en chansons françaises et portugaises jusqu'à 22h. On n'oublie pas notre chanson folklorique d'ici 21h. Et nous retrouverons, comme on l'a fait tous ensemble, avant la fin juillet, enfin oui, fin juin, on s'est arrêté avec cette nouvelle programmation. Là, on va retrouver l'ancienne, c'est-à-dire que deux grandes chansons à la suite seront présentes parmi vous à partir de 21h30. Et ce soir consacré à Françoise Hardy, voilà, grande chanteuse française qui nous a quittés malheureusement. Allez, on continue avec de la musique, donc Joël Ursule, White Town Black Blues, Daniel Carlini et Bonnet M avec Daddy Cool, et tous ensemble jusqu'à 22h.

Daddy Cool, Bonnet M. Et on a eu auparavant Daniel Carlini et Joël Ursule sur une composition de Serge Gainsbourg pour la chanson. Et l'interprète, Joël Ursule. Là, on va continuer avec Brigitte Bardot sur son Harley Davidson 1967. Composition également de Serge Gainsbourg. Brigitte Bardot pour l'interprétation. On aura Gérard Arda et Alpha Blondie, Suite Fanta Diallo, tous ensemble sur votre radio antenne portugaise dans la région de Tours. 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

Fanta Diallo, un petit peu de reggae sur votre radio antenne portugaise, la radio de toutes les musiques. Un lieu que vous avez peut-être apprécié hein, pendant ces mois de juillet et août, et même là, hein, même au mois de septembre, hein, il va encore faire beau. Hein. Cette plage, oui, mais là, c'est une plage romantique. Oui, souvenez-vous, c'était en 1965. Pascal Danel, et tout de suite après, Philippe Timsit, Henri Porte, Delila. 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Soyez les bienvenus.

sa seule chanson, son seul grand succès. Début des années 80, Philippe Timsit, Henri Porte, Delilah. Là, on va retrouver une chanson que vous allez connaître, oui. Là, elle est en portugaise, cette chanson, mais vous la connaissez certainement en français, plus en français. Peter O'Sloan, Besoin de rien, Envie de toi. Mais là, je vous la propose en version portugaise. Ah oui, ça va changer un petit peu. Allez, tous ensemble, avec Broa de Mel, No So Amor. Et tout de suite après, Gilbert Montagnier, En Liberté. 20h42 minutes.

Un moment de liberté d'être parmi vous ce soir, en ce mercredi soir 2 septembre. Toujours un grand plaisir de vous retrouver sur votre radio antenne portugaise dans la région de Tours à Ballon-Miré, votre radio locale. La radio de toutes les musiques. Là, on va retrouver, il est pratiquement 20h50, l'heure de retrouver donc notre chanson folklorique portugaise. Algarve, ça s'appelle. Et le titre, je vous le dirai tout de suite après, le temps que je m'exerce à le prononcer. Allez, une belle soirée à vous.

Le titre, donc, je vais essayer de vous le prononcer. Oui. Ao passar no Ribeirinho. Folklore portugais Algarve. Voilà. Bon, j'ai une petite annonce à vous communiquer là. Il est 20h53 minutes. Les amis du Portugal vous proposent un repas et bal aux saveurs du Portugal ce samedi 26 septembre 2026, évidemment, à partir de 20h. Et un bal sera animé par Jorge Bereo et Miguel. Il y aura un menu entrée, assiette de charcuterie, plat de résistance, bacalao de blaze, pardon pour la prononciation, hein, ou cuisse de poulet, c'est plus facile pour moi. Fromage et salade, dessert, doce da casa et un café. Voilà. Et le prix, vous allez me dire, eh bien, c'est 30 euros par personne, 25 euros pour les abonnés et 15 euros pour les enfants. Et j'ai pas l'âge. Bon, je crois que c'est moins de 12 ans, hein, je crois. Hein. Bon, je suis pas sûr, renseignez-vous. Hein. Eh bien oui, pour cela, pour réserver vos places, composez le 06 85 76 60 49. 06 85 76 60 49. Et les tarifs sont hors boisson. Hein, et un apéro vous sera offert hein, et à consommer avec modération hein, s'il est alcoolisé. Hein. Ben, bien sûr. Hein. Voilà donc, ce samedi 26 septembre aura lieu ce bal et repas à la salle Eugène Bizot à Verrettes, que je salue tous les Verrettesois et Verrettesoises. Voilà. Une belle soirée à vous. Il est 20h55 minutes.

0: trânsito completamente parado na Ponte Vasco da Gama, com o tabuleiro preenchido na totalidade de Lisboa para Alcochete, com um acidente grave no final do tabuleiro. Evitar este sentido norte-sul da Ponte Vasco da Gama, evitar também o sentido norte-sul da Ponte 25 de Abril, com filas praticamente em sete rios, com acessos muito demorados de norte para sul, agora com uma avaria no início do tabuleiro, ocupar a via central, mas para entrar em Lisboa também há muita demora na A2, a partir de Corroios, na Baixa de Corroios, em direção à Praça.
1: Un petit problème. Bon, voilà, c'est réglé. Bon, je ne sais pas. Je ne sais pas d'où ça vient. Mon bouton est resté bloqué. Bon, je ne sais pas. Bon, tout va s'arranger, hein. Allô? Oui. Ça fonctionne, c'est bon, c'est bon. Bon, bah, allez, on y va. On poursuit notre programmation musicale avec cette chanson chantée par Tony Carrera, avec la participation de Toto Cutugno, A Cantar. Et tout de suite après, nous retrouverons Daniel... Eddie Mitchell, avec cette chanson, Des chaussettes noires. Daniela, 1961. 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

en douceur avec cette belle chanson de Richard Conscient, pour elle. Santa Maria arrive, et tout de suite après, nos deux chansons à la suite. Oui, on remet ça hein, pour cette nouvelle rentrée. Avec donc ces deux chansons à la suite d'un même interprète. Et ce soir, c'est François Hardy.

c'était Santa Maria. Une petite annonce que je vais vous communiquer. Les amis du Portugal organisent à la salle Eugène Bizot à Verrette un repas et bal aux saveurs du Portugal le samedi 26 septembre 2026 à partir de 20h. Et un bal sera animé par Jorge Berreo Miguel et Miguel, pardon. Le menu, une entrée, assiette charcuterie, plat de résistance, bacalao braz ou cuisse de poulet, fromage et salade, un dessert de Sedec Casa et un café. Le prix, c'est 30 euros par personne, 25 euros pour les abonnés et 15 euros pour les enfants de moins de 12 ans, je crois, hein, je suis pas sûr. Et pour le savoir, eh bien, il faut téléphoner pour réserver vos places au numéro suivant 06 85 76 60 49. 06 85 76 60 49. Un apéritif vous sera offert pour votre bienvenue, hein, mais à consommer avec modération s'il est alcoolisé. Hein. On compte sur vous, hein, à la salle Eugène Bizot à Verrette. Les amis du Portugal organisent donc un repas le 26 septembre 2026 à partir de 20h. Il est 21h29, pratiquement 30 minutes. Allez, on va retrouver nos deux chansons à la suite, on va reprendre nos habitudes. Hein, avec donc ces deux chansons à la suite consacrées à Françoise Hardy, qui nous interprète pour cette première chanson « Soleil ». Et on la retrouvera tout de suite après en compagnie de Jacques Dutronc avec ce titre « Puisque vous partez en voyage ». Un voyage musical tout en chansons françaises et portugaises. François, pour vous accompagner jusqu'à 22h.

Ils ont vécu ensemble, hein, Françoise Hardy et Jacques Dutronc. C'était à l'instant, puisque vous partez en voyage. Vos deux chansons à la suite reviennent demain à partir de 21h30 sur votre radio antenne portugaise de Tours 90.9 FM.

C'était Nello Ferreira avec ce titre Mulher Andia Ada. 21h51. Nous allons continuer en chanson française avec deux grands spécialistes de jazz, dont un nous a quittés. Je veux parler de Nathalie Dessay et de Michel Legrand, un grand compositeur de musique de film. Ils nous interprètent tous ensemble Les Moulins de mon cœur. Souvenez-vous, cette belle chanson.